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21h, passé de 6 minutes, bonsoir à toutes, bonsoir à tous. Ravi d'être en votre compagnie jusqu'aux environs de minuit pour votre émission habituelle de samedi soir, amicalement vôtre. Votre fidèle serviteur Antonio vous souhaite à toutes et à tous une très bonne fin de soirée en sa compagnie, ainsi qu'au team de Radio Valois et leur famille qui vous ont tenu compagnie tout au long de la semaine. Je vous rappelle également que nous avons un numéro de téléphone à votre service, le 59 240 04.

Une très grande orage est en train de passer, et belle voix. Donc si vous êtes à l'écoute, si vous n'êtes pas loin, faites attention à vous. Très jolie chanson française. Et c'est pour vous.

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1: Vivo enamorado, tres jolies chansons en espagnol. Nous poursuivons avec l'italien. Un sogno chiamato amore. Et l'orage, elle est là. Je commence à voir la tuya. C'est vraiment fort.
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20 heures passées et 27 minutes, vous écoutez Radio Valvalée, la meilleure de radio. Hein. Avec votre fidèle serviteur Antonio jusqu'aux environs de minuit. Hein. Ah, Manuel, goodbye.

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Et voilà, madame, mademoiselle, monsieur le minuit, l'heure à laquelle s'achève cette émission, et l'heure à laquelle votre fidèle serviteur Antonio vous souhaite une très douce fin de soirée, une très douce nuit, un très bon et doux dimanche, ainsi qu'une très bonne et douce semaine, pas trop chaude, mais en attendant, pour aujourd'hui, c'est bon. Ah là, maintenant, la température, elle est bien descendue avec l'orage. Et je vous donne rendez-vous de nouveau le samedi prochain, aux environs de 21h pour une autre émission, amicalement vôtre. À toutes et à tous, de très gros bisous, où que vous soyez, et qui que vous soyez, à l'écoute d'RBV.LUE. On y va avec la musique.